0: Navette.
1: Il est où ton vélo? J'ai besoin de lui.
2: On va voir ça. Okay.
1: Je le vois, ils ont piqué mon appareil.
2: Bravo.
1: Rachid.

0: Okay.
1: Hello? Hello?
0: Uh-huh.
2: Hi.
3: La bête, bête, bête.
1: Il est où ton frère?
0: Lupin, on
1: voit
0: ça.
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